C'est l'icône de la chanson acadienne, Edith Butler, qui avait popularisé cette version rythmée et imagée de Grain de mille, une chanson folklorique que reprend avec beaucoup de plaisir le chœur jazz, pop et talons hauts. Ici, vous l'avez entendu, les talons ponctuent bien le rythme. Cette version, on la retrouve sur une incroyable compilation de chants rassembleurs avec des chœurs amateurs et professionnels d'ici. Une idée à l'origine développée par une équipe d'Ici Musique. On doit d'ailleurs à notre Guylaine Picard la réalisation de cet album « Chœur d'ici, chanson d'ici ». Pierre Lévesque, est-ce que tu es toi aussi sur cet album? Ah, je crois que c'est Dominique Beaudoin, c'est ça. Ah, Pierre, il regrette parce que vous avez eu beaucoup de plaisir, Guylaine. Je pense à concevoir cet album et à le réaliser. Vous m'entendrez souvent au cours des deux prochaines heures prononcer cet adverbe de lieu « ici » parce que oui, toute une musique participe elle aussi à la fête nationale. On va enchaîner, tiens, avec ses pièces teintées d'humour. L'ensemble Les Boréades et son directeur Francis Colpron nous présente quelques pièces tirées de l'album « Tabarinade, musique pour le théâtre de Tabarin ». Ah, ce cher Tabarin, célèbre farceur et comédien du 17e siècle. Une première tabarinade de Gérard de Beaulieu qui a pour titre « Ballet comique de la Reine, Paris 1581, première entrée ».

C'était quelques tabarinades avec l'ensemble Les Boréades. La ville de Québec a tenu hier son traditionnel grand spectacle sur les plaines d'Abraham avec de nombreux artistes québécois et au cours de la journée, plusieurs fêtes de quartier ont eu lieu dans toute la province. Ici à Montréal, la grande célébration au parc Maisonneuve. Alors, on célèbre nous aussi ce soir en écoutant ce très beau disque maintenant qui met en vedette le harpiste Antoine Mallette-Chénier et le compositeur François Couture. Antoine joue sa sonate pour harpe auprès de la rivière, dont les trois mouvements ont un titre évocateur, sur la berge, les cascades et les riverains.

le harpiste Antoine Mallet-Chénier. Il y a quelques jours à peine, c'était l'anniversaire du chef d'orchestre et tromboniste Alain Trudel. Très apprécié, très aimé, il a reçu plusieurs messages. Et si vous voyez sur sa page Facebook, il y a une immense fleur de lys qui représente son profil. Je pense qu'Alain envoie ici un petit message. En tout cas, il est très dynamique avec l'Orchestre symphonique de Trois-Rivières, dont il est le chef attitré. Il vient d'enregistrer un disque Ravel avec la harpiste Valérie Milot et la pianiste Elisabeth Pion. En attendant de vous faire découvrir ce nouvel album, on va écouter un autre orchestre sous sa direction, l'Orchestre symphonique de Laval, avec lequel il a enregistré une fresque orchestrale, la Symphonie gaspésienne de Claude Champagne, que voici. La mer est calme au début, mais elle s'agite vers la fin.

L'Orchestre symphonique de Laval, dirigé par Alain Trudel sur cet enregistrement de 2021, jouait la symphonie gaspésienne de Claude Champagne. Claude Champagne est présent aussi sur le plus récent album solo du pianiste Marc Bourdeau, Montréal Musica, un enregistrement entièrement consacré à des œuvres de compositeurs qui ont un lien avec Montréal. 8 compositeurs qui ont chacune et chacun à sa manière marqué le paysage musical québécois, canadien. En plus de quelques œuvres de Claude Champagne, on trouve aussi des œuvres de Oscar Peterson, François Morel, André Mathieu, Jacques Etu, Denis Goujon, Rachel Lorrain, Marc-André Hamelin. C'est intéressant cet album parce que des vidéos de cinéastes accompagnent plusieurs pièces. Par exemple, le prélude romantique d'André Mathieu est accompagné d'une vidéo du réalisateur brésilien Caio Amon. Essayons d'imaginer, nous à la radio, les images qui accompagnent cette très jolie musique d'André Mathieu.

L'hymne à la liberté d'Oscar Peterson que nous venons tout juste d'entendre, juste avant, le pianiste interprétait Jour de pluie du recueil Esquisses d'été pour piano de Rachel Lorrain. Et le tout a commencé avec le prélude romantique pour piano d'André Mathieu. Vous écoutez Toute une musique, toute une fête nationale sur Ici Musique et Ici Musique Classique au microphone Marie-Christine Trottier. Un autre musicien d'ici qui nous fait vibrer, le violoncelliste Dominique Beauséjour-Rostigui, un musicien qu'on a pu applaudir au sein du quatuor Andara, ensuite dans le trio Hochelaga et le quatuor Vox Populi. Comme compositeur, Dominique est pas mal non plus, hein. Il a obtenu le 3e Grand Prix artistique du concours de composition Domicile Adoré, organisé par la Fondation des Jeunesses Musicales. Alors, ce que je vous propose d'écouter, c'est un quatuor en ré mineur que Dominique a composé et qu'on retrouve sur le tout premier album du quatuor Andara, paru en 2020, intitulé « À travers les Amériques ». En voici les deux mouvements, introspection et affirmation.

Le quatuor Andara jouait le quatuor en ré mineur de Dominique Beauséjour Ostigui. Bravo, c'est vraiment très agréable d'écoute. En cette soirée de la fête nationale, les filles de Caleb Symphonique ont toute leur place. Le roman culte est profondément ancré dans le cœur des Québécois. Les filles de Caleb, le chant du coq, a célébré ses 40 ans l'année dernière, en 2025. La captivante série télé a été créée, elle, il y a 35 ans. C'est vraiment une fresque historique qui a marqué notre imaginaire collectif. Plusieurs ont découvert comment ça pouvait se passer au début du 20e siècle dans les campagnes éloignées, en dehors des grands centres urbains. Pour souligner cet héritage, on a commandé au compositeur Blair Thompson l'œuvre musicale « Les filles de Caleb symphonique », 16 pièces originales inspirées des scènes marquantes de l'œuvre d'Arlette Couture et de la bande originale de la série télé composée par Richard Grégoire. C'est l'Orchestre symphonique de Montréal sous la direction de Dina Gilbert qui a enregistré l'œuvre à la salle multimédia de l'Université McGill. En voici quatre extraits, dont « Le baiser », une chanson inspirée de la chanson folklorique « Blanche comme la neige », interprétée par Stéphanie Lapointe. Commençons avec la pièce puissante qui ouvre le disque « Émilie ».

Le voyage, je crois que ça évoque ce fameux voyage à Montréal d'Émilie et Davila. Hein, c'est une musique joyeuse. Nous entendions quatre extraits de l'œuvre très inspirée du compositeur Blair Thompson, Les filles de Caleb symphonique, avec l'OSM dirigé par Dina Gilbert sur cet enregistrement et en espérant que ce projet qui célèbre l'histoire, l'amour et la mémoire culturelle du Québec soit un jour incessamment présenté en concert. Marie Hubert, fille du roi de la soprano Karina Gauvin, trouve elle aussi sa place chez nous ce soir. Et comment? On y raconte en chanson la vie de Marie Hubert, une des filles du roi. Elle était au nombre des 800 jeunes femmes françaises mariables, cette Marie. Elle a fait la traversée de l'Atlantique à la fin de la campagne lancée à la fin du 17e siècle par le roi Soleil, le roi Louis XIV, et Jean Talon, son intendant en Nouvelle-France. Un fait très amusant, par le plus grand des hasards, des recherches généalogiques récentes ont permis de retracer les origines familiales de Karina Gauvin jusqu'à Marie Hubert. Imaginez, Karina Gauvin donne de nouvelles couleurs aux chansons folkloriques sur ce disque grâce à des arrangements pour cordes, vent, harpe et piano. On y entend le pianiste Pierre McLean, Valérie Milot à la harpe, à la contrebasse Étienne Lafrance, de même que le quatuor Molinari et Pentaèdre. Allons d'abord entendre la jeune fille.

un chant folklorique, Ma rivière et mon clocher. Karina Gauvin dans le personnage de Marie, une des 800 filles du roi. On complète cette émission spéciale Fête nationale avec le groupe phare de la musique folk, Le Vent du Nord. On va piger dans son album Les Voix du Vent, qui soulignait en 2023 son 20e anniversaire. Et sur Les Voix du Vent, les 5 musiciens de Vent du Nord ont mis de côté leurs instruments pour se transformer en ensemble vocal avec Podorythmie. L'accompagnement musical est entièrement confié au quatuor trad et au pianiste Philippe Prudhomme. Le Vent du Nord aime ça collaborer avec des musiciens spécialistes des traditions celtiques, nordiques, américaines ou même du Moyen-Orient. La musique trad québécoise fait très bonne figure dans la musique du monde. Le Vent du Nord, ce sont les chanteurs Simon Baudry, Nicolas Boulris, André et Régent Brunet, à la bombarde, voix et podorythmie, Olivier Demers.

Le courant passe vraiment avec le vent du Nord lorsqu'ils chantent Nicolas Bouleris, Sandré Brunet, Régent Brunet, Olivier Demers et André Gagnon. Et c'est très beau aussi l'apport du quatuor trad, de même que du pianiste Philippe Prudhomme. Nous entendions un magnifique enchaînement de pièces qu'on retrouve sur l'album Les Voix du Vent du groupe Le Vent du Nord. Et leur agenda spectacle, je regardais ça, là, c'est pas mal bien garni pour les semaines à venir. Ici, aux États-Unis, en Angleterre, ils se produisent à divers endroits. Pour plus de détails, levendunord.com. Merci beaucoup à la réalisatrice Guylaine Picard pour les choix de musique dans l'esprit de la fête nationale. Merci aussi à Pierre Lévesque, à la console, de même qu'à Pierre-Olivier Allary à la recherche. J'espère que vous avez célébré cette journée en bonne compagnie. Souvent, c'est le moment idéal pour fraterniser avec le voisinage. C'est important de bien s'entendre avec le voisinage. Écrivez-moi pour me raconter vos péripéties de fête nationale. Très facile à me retrouver sur la page Toute une musique sur Radio-Canada Audio. Et c'est l'heure du dodo. Je m'appelle Marie-Christine Trottier. Bonne nuit, adieu les soucis, à demain. J'ajouterai Fête de beaux rêves, toujours en compagnie du groupe Le Vent du Nord. On se quitte avec Petit rêve V d'Olivier Demers. À demain.

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2: Salutations, je m'appelle François Lemay, vous écoutez Les Créatures de Prométhée.

On pourrait croire, comme ça, que les plus grandes menaces viennent de l'extérieur. Guerre, catastrophe, criminel. Pourtant, certaines œuvres nous rappellent que le péril peut aussi naître de notre difficulté à accepter ce qui sort de la norme. Qu'arrive-t-il lorsqu'une personne refuse de jouer le rôle qu'on attend d'elle? Entre le besoin collectif de donner un sens au monde et la liberté de ne pas s'y conformer, se dessine une zone d'inconfort. Le thème cette semaine, le danger.

On oublie hein, que pendant une grande partie de l'histoire humaine, survivre voulait dire composer avec le danger. Prédateurs, maladies, catastrophes naturelles, conflits aussi, ben ça faisait partie du quotidien. Pourtant, même aujourd'hui, alors que plusieurs de ces menaces sont mieux contrôlées, notre rapport au danger demeure complexe. Bon, premièrement, il faut distinguer danger de risque. Le danger, c'est la source potentielle d'un dommage. Une falaise, un feu, une substance toxique sont des dangers en eux-mêmes. Le risque, lui, correspond à la probabilité que ce danger cause un préjudice. Distinction importante parce que notre perception ne correspond pas toujours à la réalité. Les êtres humains ont développé d'ailleurs une capacité remarquable à détecter les menaces. Cette vigilance nous a permis de survivre, mais elle nous pousse aussi à surestimer certains dangers et en sous-estimer d'autres. Nous craignons parfois des événements spectaculaires, mais rares, tout en accordant moins d'attention à des menaces plus discrètes, mais plus fréquentes. Le danger exerce aussi une forme de fascination. Il nous rappelle nos limites, nous confronte à l'incertitude et nous oblige à évaluer ce qui compte vraiment. C'est pourquoi nous cherchons parfois à l'éviter, mais aussi, paradoxalement, à nous en approcher, que ce soit dans le sport, l'aventure ou dans certaines formes d'art. Notre rapport au danger est un équilibre fragile entre prudence et curiosité. Sans la première, nous nous exposons inutilement. Sans la seconde, nous cessons d'explorer le monde. Ça, c'est triste.

Elle est née à Port-au-Prince en 1969, Edwidge Dantika. C'est une écrivaine d'origine haïtiano-américaine dont l'œuvre explore la mémoire, l'exil, l'identité et les conséquences des violences politiques. Elle arrive à New York, elle est âgée de 12 ans, elle rejoint ses parents et elle va devenir l'une des figures majeures de la littérature contemporaine des Caraïbes, notamment grâce à ses romans, ses essais et ses récits qui portent sur l'expérience haïtienne. Nous, on s'intéresse particulièrement à l'essai créé dangereusement l'artiste immigrant au travail, qui a été d'ailleurs, moi je vous relate aussi une analyse qui a été faite par le New Yorker, un texte intéressant, dans lequel on parle du fait que Dantika s'interroge sur le rôle de l'artiste lorsque créer ou prendre la parole comporte une part de risque. Le titre d'ailleurs est emprunté à une conférence du poète haïtien René Depestre qui invitait les créateurs à, entre guillemets, créer dangereusement, c'est-à-dire produire une œuvre qui ne se contente pas de divertir, mais qui témoigne de son époque et de ses réalités. Et pour Dantika, cette question, elle est liée à l'histoire d'Haïti. Elle évoque des artistes, des écrivains, des journalistes aussi qui ont travaillé sous des régimes autoritaires, là où la parole

entraîner l'emprisonnement, l'exil ou pire encore, on imagine. Dans un tel contexte, raconter une histoire devient un geste de résistance parce qu'écrire permet de préserver des souvenirs que le pouvoir voudrait parfois effacer. Et aussi, écrire permet de donner une voix à celles et à ceux qui ne peuvent plus parler. L'essai élargit aussi la réflexion à la condition de l'artiste immigrant. Vivre loin de son pays, ben, ça crée une distance particulière. On porte en soi des souvenirs, des blessures, des responsabilités qui traversent les frontières avec nous. L'écrivain devient alors un passeur entre plusieurs mondes. Il est chargé de transmettre une mémoire culturelle, tout en la réinventant pour de nouveaux publics. Le danger dont parle Edwidge d'Antica n'est donc pas seulement politique, c'est un danger qui est personnel. Créer exige souvent de revisiter des traumatismes, affronter des vérités inconfortables et transformer des expériences douloureuses en récits partageables.

Il est né en 1746 en Espagne, le peintre Francisco Goya, qui est souvent considéré comme l'un des premiers artistes modernes, peintre de cour, témoin des guerres napoléoniennes et des bouleversements politiques de son époque. Goya a progressivement délaissé les portraits élégants pour explorer les peurs, les cauchemars et les zones les plus sombres aussi de l'expérience humaine. Parmi ses œuvres les plus troublantes, c'est pas la première fois qu'on aborde l'œuvre de Goya d'ailleurs, il y a Saturne dévorant un de ses fils, peinte vers la fin de sa vie. Inspiré d'un mythe antique, la toile montre le dieu Saturne qui mange l'un de ses enfants. Alors, selon la légende, Saturne avait appris qu'un de ses descendants finirait éventuellement par le renverser. Et pour éviter ce destin, il a décidé de les dévorer dès leur naissance. Donc, on règle le problème. Le danger, d'ailleurs, est au cœur de cette image, mais il ne devient pas d'un monstre extérieur. Le danger vient de la peur elle-même, en fait. Parce que Saturne, il est si terrifié à l'idée de perdre son pouvoir qu'il devient lui-même une menace. Alors, chez Goya, le danger n'est donc pas seulement une force qui nous attaque, c'est aussi une émotion capable de nous transformer et de nous pousser à des actes destructeurs. C'est une lecture d'ailleurs qui prend une résonance particulière dans l'Espagne de l'époque de Goya, une Espagne marquée par les guerres, la répression et l'instabilité politique. Le peintre avait vu ses gouvernements, des armées et des institutions agir sous l'emprise de la peur. Alors derrière la figure mythologique de Saturne, plusieurs critiques voient aussi une réflexion plus large sur la violence humaine. En fait, la toile nous rappelle que les dangers les plus inquiétants ne sont pas toujours ceux qui viennent de l'extérieur de nous. Parfois, ils naissent de notre obsession de nous protéger, au point où on détruit précisément ce qu'on veut préserver.

Nous sommes sur Ici Musique Classique, c'est les créatures de Prométhée. Moi, je m'appelle François Lemay. Le thème cette semaine, c'est le danger. Mais si vous avez des idées de thèmes ou vous avez envie de contribuer à la réflexion, vous le faites soit par la bulle conversationnelle sur Radio-Canada Audio ou via courriel, créatures au pluriel, @radio-canada.ca.

à des panneaux de signalisation industrielle, à des avertissements de sécurité ou à des pictogrammes que l'on retrouve dans les usines, les hôpitaux ou les laboratoires. Elles empruntent ces œuvres, leur langage visuel, à un univers où le danger est omniprésent et où chaque couleur, chaque symbole et chaque consigne ont pour fonction de prévenir un accident. L'intérêt de Hearst réside dans le fait que ces signes sont devenus tellement familiers que finalement, on ne les voit plus. Ils sont invisibles. Pourtant, ils nous rappellent constamment la possibilité d'une blessure, d'une intoxication, d'un incendie ou d'une catastrophe. Le danger n'est pas représenté directement. Il est suggéré par ces systèmes d'avertissement qui organisent notre quotidien. Dans certaines œuvres, Hearst va encore plus loin. Il va utiliser des motifs optiques répétitifs qui peuvent provoquer un malaise visuel ou même, chez certaines personnes sensibles, des crises d'épilepsie. Le danger ne se trouve alors plus seulement dans le sujet de l'œuvre, mais dans l'expérience même du spectateur. Alors, on peut se poser une question devant ces tableaux. Hein? Comment, nous, on réagit face aux menaces qui nous entourent? Est-ce qu'on est encore capable de les percevoir? Ou on est devenu tellement habitué aux signaux d'alerte que nous avons tout simplement appris à vivre avec eux? Parce que chez Hearst, le danger, c'est pas seulement un événement exceptionnel, c'est une présence discrète, intégrée constamment au décor de la vie moderne. Une autre façon de dire que quand tout est urgent, rien ne l'est, alors quand tout est dangereux, rien ne l'est non plus.

Nathan Fielder, c'est un humoriste, scénariste, réalisateur d'origine canadienne qui est né à Vancouver en 1983, qui est connu pour son mélange unique de documentaires, de comédie et d'expérimentation sociale. Ok, oui. En fait, depuis plusieurs années, Fielder construit des émissions dans lesquelles la frontière entre la réalité et la fiction devient volontairement floue, en poussant les participantes et participants comme l'auditeur à s'interroger sur ses comportements. C'est ça le principe de sa série The Rehearsal, dont on pourrait traduire le titre par la répétition. Une idée assez simple là, en apparence, c'est permettre à des gens de répéter à l'avance des situations difficiles de leur vie. Alors pour ce faire, Fielder va recréer des lieux, va engager des acteurs, va construire des simulations au réalisme, disons-le, extravagant, reproduire un bar au complet, au centimètre près, ou une maison, entre autres. Il va faire ça. Mais derrière ces dispositifs, Fielder se demande vraiment, est-ce qu'on peut se préparer à l'imprévisible? Ce qui est intéressant, c'est sa deuxième saison de The Rehearsal. Dans cette saison-là, la série va délaisser les problèmes du quotidien et va s'attaquer à un enjeu qui est beaucoup plus grave, c'est-à-dire la sécurité aérienne. Fielder part d'un constat observé dans plusieurs enquêtes sur des accidents d'avion. Dans certains cas, en fait, et c'est vrai, les copilotes hésitent à contredire un commandant qui commet une erreur. Alors, le danger ne vient pas seulement d'une défaillance possible technique, mais aussi des dynamiques humaines, de la hiérarchie et de la difficulté à prendre la parole au bon moment. Évidemment, au fil des épisodes, il va multiplier les simulations absurdes et ambitieuses pour comprendre pourquoi certaines personnes n'osent pas s'exprimer face à l'autorité. La saison finit par élargir sa réflexion au-delà de l'aviation, parce que le véritable danger, c'est celui de l'incommunication. Que ce soit dans un cockpit d'avion, au travail, dans la vie personnelle, les conséquences peuvent être graves lorsque la peur, l'embarras ou le désir de plaire empêche quelqu'un de dire ce qu'il pense réellement. Alors, chez Nathan Fielder, le danger, c'est pas seulement une menace extérieure, c'est aussi ce qui se produit quand les êtres humains cessent de se parler honnêtement. Puis il y a un punch à la fin, mais j'ai vraiment envie que vous regardiez la série, fait que je vais le taire.

Il est né en 1874 en Angleterre, Gustav Holst, qui est un compositeur britannique principalement connu, entre autres, pour Les Planètes. C'est une suite orchestrale composée entre 1914 et 1917. Drôle de timing. Fasciné par l'astrologie, Holst cherche alors à traduire en musique les traits de caractère traditionnellement associés aux différentes planètes. Le résultat, c'est une des œuvres qui va devenir l'une des plus célèbres du répertoire symphonique du 20e siècle. Alors la suite, elle compte 7 mouvements, chacun consacré à une planète. Holst ne décrit pas les astres en tant que tels, mais les symboles qui les représentent. Alors, Vénus est associée à la paix, Jupiter à l'optimisme, Mercure à la rapidité, alors que Saturne évoque le vieillissement et le passage du temps. Mais le mouvement le plus célèbre demeure Mars, parce que Mars apporte la guerre. Dès le début, un rythme obstiné et mécanique traverse l'orchestre. Les cuivres lancent des appels menaçants, les percussions accentuent la tension, et la musique progresse avec une impression de puissance, ma foi, incontrôlable. L'ensemble évoque moins un champ de bataille qu'une force de destruction qui avance sans émotion et sans hésitation. Lorsque Holst compose cette musique, l'Europe entre dans la Première Guerre mondiale. C'est pour ça que je disais que c'était un drôle de timing, parce que 14-18. Mais bien qu'il ait expliqué que son inspiration provenait de l'astrologie plutôt que de l'actualité, il y a de nombreux auditeurs qui ont entendu dans Mars le reflet d'un monde confronté à la violence industrielle et aux conflits de masse. Alors, le rapport au danger se trouve dans cette impression constante de menace. La musique ne représente pas un accident ou un événement isolé. Elle donne plutôt une forme sonore à l'idée d'un péril qui grandit, qui se rapproche et qui finit par dominer tout l'espace. Chez Holst, le danger devient une présence collective, presque impossible à arrêter.

Il est né en 1913 en Algérie française, Albert Camus. C'est un écrivain, journaliste et philosophe associé bien sûr au courant de l'absurde. Son œuvre s'intéresse à la condition humaine, à la liberté et à la manière dont les êtres humains cherchent un sens dans un monde qui en offre pas nécessairement beaucoup. Hein. Lauréat du prix Nobel de littérature en 1957, il demeure l'une des plus grandes figures intellectuelles du 20e siècle. On pense entre autres à son roman « L'étranger » paru en 1942. C'est son plus célèbre. On y suit Meursault, c'est un homme qui semble traverser l'existence avec une forme de détachement, mais pas très sain. Hein. Il réagit peu aux événements qui bouleversent normalement les autres, qu'il s'agisse de la mort de sa mère, de l'amour ou des attentes de la société. C'est une distance qui crée un malaise, qui va devenir d'ailleurs le malaise central du récit. Le rapport au danger, quant à lui, va apparaître d'abord de manière assez concrète. Au cours d'une altercation sur une plage, Meursault tue un homme. Cet acte le place immédiatement dans une situation de danger judiciaire, puisqu'il risque la condamnation et surtout la peine capitale. Mais le roman s'intéresse, en filigrane, je dirais, surtout à une autre forme de menace. Parce que, pour Camus, le véritable danger vient plutôt du décalage entre l'individu et la société. Meursault, il n'est pas seulement jugé pour son crime, il est aussi condamné parce qu'il ne se comporte pas comme les autres attendent qu'il le fasse. Son absence de remords visible, son rapport particulier aux émotions et son refus des conventions inquiètent davantage que ses gestes eux-mêmes. Cette idée d'ailleurs rejoint la philosophie de l'absurde développée par Camus. L'être humain désire un monde cohérent, un monde porteur de sens, mais se heurte constamment à une réalité qui ne répond pas à cette attente. Dans l'étranger, le danger ne réside donc pas uniquement dans la violence ou dans la mort. Il se trouve aussi dans la confrontation entre une société qui exige des certitudes et un individu qui lui refuse de prétendre même qu'ils existent, ces certitudes.

Alors voilà, c'est comme ça que se conclut cette édition des Créatures de Prométhée, dont le thème cette semaine, c'était le danger. Mais si vous avez des idées de sujets ou de réflexions que vous aimeriez voir traitées à l'émission, bien sûr, vous n'hésitez pas à nous écrire créatures@radio-canada.ca. Sur ce, merci beaucoup de votre attention et de votre écoute. À la réalisation, celle qui me garde constamment en sécurité, Mathilde Legault. Je m'appelle François Lemay. À une prochaine!

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Marc-André Hamelin jouait la sonate pour piano à Bocken 16, numéro 43 de Haydn. Julie Daou avec vous sur ICI, musique classique, vous écoutez, à chacun s'amuse. J'adore constater la manière dont, au fil du temps, une génération amène des connaissances quelque part et qu'ensuite elles sont reprises à partir de là par ceux qui suivent et emmenées encore plus loin ou ailleurs de façon plus approfondie. La science, c'est souvent une belle illustration de ça, mais la musique aussi. Quand Beethoven ou Mozart écrivent de la musique pour harmonie, c'était la plupart du temps pour un ensemble de bois avec un corps, parfois une contrebasse aussi, et c'était dans une sorte d'esprit de légèreté, presque pensée comme une musique déambulatoire, destinée à être jouée en plein air et pour laquelle les musiciens pouvaient se déplacer et interpréter dans plein de lieux. À un moment donné, il y a un jeune musicien du nom de Reicha qui s'est installé à Paris et qui a conservé cette idée-là, mais qui a décidé de la jazzer un peu. Et donc, il met ensemble 5 instruments, flûte, hautbois, clarinette, basson, cor. Son but, c'est de donner au vent l'espèce de pendant

du quatuor à cordes, en fait, et de faire sortir la musique qui en découle de son carcan de musique légère. Bon, après lui, il y a Danzy qui part avec cette vision-là et qui pousse sa vision à lui du quintet avant encore plus loin, dont il finit par devenir presque un expert. Il en a quand même écrit 9. Et donc, c'est lui qu'on va entendre dans son quintet en fa majeur, opus 68, numéro 2, par le quintet Malotte.

Le quintette Malotte interprétait le quintette à vent en Fa majeur op. 68 numéro 2 de Danzy. Vous écoutez À chacun s'amuse sur ICI Musique classique et c'est Julie Daou qui vous tient compagnie. En 1904, à l'âge de 14 ans, il y a une jeune harpiste prénommée Micheline qui remporte un prix, premier prix au Conservatoire de Paris. Et pour son concours, il y avait une pièce imposée signée Gabriel Fauré. Et donc, la jeune fille décide d'aller le voir ensuite pour lui demander laquelle de ses œuvres il croyait pouvoir transcrire pour son instrument. Mais Fauré l'a trouvée tellement merveilleuse qu'il a décidé de faire mieux que ça. Il lui en a écrit une toute neuve qu'il a intitulée « Une châtelaine en sa tour ». Pour ça, il s'est inspiré d'un poème de Verlaine, « Une sainte en son auréole » comme point de départ. Et donc, juste pour vous situer, là, je vous lis la première strophe. « Une sainte en son auréole » Une châtelaine en sa tour, tout ce que contient la parole humaine de grâce et d'amour. Est-ce que la pièce illustre le poème ou encore le portrait de la musicienne? Probablement qu'il y a un peu des deux là-dedans, mais c'est une rencontre magnifique qui est superbement illustrée ici sous les doigts de Nicolas Thuillier.

La sonata Undecima en sol mineur de Henry Eccles est interprétée par Théotime Langlois de Svart et Thomas Dunford. Vous êtes sur ICI Musique Classique à l'émission À chacun s'amuse et c'est Julie Daou qui vous tient compagnie. Pour pas mal de musiciens dont c'est un métier là, jouer de la musique, il y a comme une sorte de passage décisif où on choisit de s'investir pour vrai, pas juste de pratiquer parce qu'il faut, mais parce qu'on a envie de s'améliorer davantage, de passer à un autre niveau, pour pouvoir jouer certaines œuvres du répertoire qui nous font triper, entre autres. Un peu comme les sportifs qui veulent participer à telle ou telle compétition, se rendre aux éliminatoires. Bon, à un moment donné, il faut se commettre, on n'a pas le choix. Quand j'étais jeune pianiste, moi, mon Everest, c'était le scherzo numéro 2 de Chopin.

c'est pas parce que c'est inatteignable, bon, quoique c'est quand même très virtuose, là, mais il y a pour moi tout dans cette pièce-là que je n'ai finalement jamais joué. Puis là, ben, le temps a passé, puis je ne suis plus assez en forme, donc j'ai complètement oublié le projet. Mais chaque fois que je l'entends, je me rappelle pourquoi j'avais tellement envie d'aborder ce répertoire-là. C'est parce que c'est à la fois très mystérieux. Dès le début, il y a comme quatre petites notes suivies d'un silence qui nous mettent tout de suite en haleine, puis rapidement, c'est rompu par un grand coup d'éclat. Et on dirait que c'est tout construit comme ça, cette pièce-là, comme si chaque élément nourrissait celui qui s'en vient et nous plonge dans une sorte d'état d'appréhension, d'excitation qui est constant jusqu'au paroxysme final. Et là, ben, quand l'interprète sait exactement comment s'amuser avec tout ça, que ce soit à la fois exaltant et subtil, explosif, mais aussi d'une fluidité telle que ça a l'air facile, c'est impossible de rester de glace. Et ici, ben, c'est Louis Lortie qui est ce fameux magicien.

Le quatuor Hagen jouait le divertimento pour cordes Köchel 136 de Mozart. Julie Daou, au microphone d'ici Musique Classique, vous voulez nous joindre, rien de plus simple. À chacun s'amuse, @radio-canada.ca, où il y a toujours la petite bulle de conversation que vous trouvez sur l'application Radio-Canada Audio. D'ailleurs, on a reçu un courriel dernièrement de quelqu'un dont la maison a brûlé et qui a choisi, pendant la période d'attente de reconstruction, d'aller offrir son aide à des gens dans le besoin sur le globe un peu partout. Son message nous disait qu'il nous écoutait en rattrapage, entre autres parce que la musique lui faisait du bien, mais aussi parce que quelque part, on lui servait d'ancrage. D'abord, toute l'équipe, on est très admiratifs de cette démarche-là et ensuite, ça nous a beaucoup touché parce que c'est pour ça qu'on fait ce métier-là, pour créer des liens qui parfois s'étendent au-delà des frontières puis qui existent même s'ils sont intangibles. Et si ça, ben, ça peut contribuer à amener à la fois un peu de chez nous où que vous soyez et puis que la musique vous offre une lumière et un brin de joie, ben, c'est merveilleux. Et de la joie, là. On dirait qu'on a un peu quétainisé cette émotion-là, excusez mon néologisme. C'est sûr qu'elle est importante, capitale même, mais on la sous-estime. On ne lui accorde pas toute la place qu'elle mérite, je trouve. Alors, on va vous en souffler, mais un grand vent avec ce qui s'en vient. La 5e symphonie de Schubert, qui est une respiration solaire que les London Classical Players rendent à merveille.

Roger Norrington dirigeait les London Classical Players dans la symphonie numéro 5 de Schubert. Façon enjouée et souriante de poursuivre la journée, me semble, non? À chacun sa muse est une émission tissée avec talent par Pierre-Olivier Allary à la réalisation et Mathilde Legault aux choix musicaux. Quant à nous, j'espère que ça va être un rendez-vous très bientôt. C'est Julie Daou qui vous accompagnait. Je vous dis à une prochaine, j'espère. Et puis, d'ici à notre promenade musicale future, prenez bien soin de vous et de ceux qui vous entourent.

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On s'en ennuyait. Gracias a la vida. Merci. La vie. Mélodie chilienne popularisée par Violetta Parra. Interprétée ici par Yo-Yo Ma et Catherine Stott. Bonjour à vous, chers amis mélomanes. J'espère que vous allez bien. Je m'appelle François Lemay. Nous sommes sur Ici Musique alors que l'on poursuit avec un peu le vague à l'âme. L'improvisation d'Ignace Paderewski, pianiste légendaire, qui est né en Polonie, en fait c'est l'actuelle Ukraine, mais à la fin du 19e siècle. Paderewski était aussi mécène, philanthrope, homme d'État et diplomate, rien de moins. Et au piano, en ce qui concerne les miniatures, il était absolument fabuleux. Voici quelques miscellanéas, mélange pour piano de Paderewski. Bienvenue à Quand le jour se lève.

Une chanson populaire espagnole de Manuel de Falla, interprétée par Cameron Crossman et Philippe Chiu. On fait une petite pause, le temps des informations. Sur Ici Musique, c'est François Lemieux. On se retrouve tout de suite après.

0: Bonjour, ici Greta Juris. Deux importants séismes de magnitude 7,2 et 7,5 ont secoué le Venezuela qui a déclaré l'état d'urgence. La présidente par intérim, Delcy Rodriguez, a appelé la population à demeurer unie. Au moins 32 personnes sont mortes et 700 autres ont été blessées. De lourds dégâts sont constatés à Caracas et les secousses ont été ressenties jusqu'en Colombie, notamment dans la capitale Bogota, qui se trouve à 1000 km de distance. Selon les analyses du Service géologique des États-Unis, il est probable que le bilan des morts environne les 10 000. Le secrétaire d'État américain a annoncé l'envoi immédiat de secouristes. Pendant ce temps, l'Europe de l'Ouest continue de suffoquer sous une importante vague de chaleur. Selon les prévisions, plus de 100 millions de personnes devraient être exposées aujourd'hui à des températures dépassant les 35 degrés. La canicule constitue aussi un coup dur pour le secteur agricole qui peine à gérer les températures élevées. Le Canada s'est incliné 2-1 contre la Suisse hier au stade de Vancouver dans son dernier match de la phase préliminaire en Coupe du Monde. Une défaite qui n'empêche pas l'équipe canadienne d'accéder à la ronde éliminatoire, mais elle devra jouer son prochain match à l'extérieur du pays. Et en terminant à Montréal, une foule galvanisée par la fierté et la musique s'est rassemblée hier soir au Parc Maisonneuve à l'occasion des célébrations de la fête nationale. Des artistes de toutes les générations se sont succédés sur scène. Un hommage a aussi été rendu au cofondateur d'Harmonium, Serge Fiori, disparu à pareille date l'an dernier. Et le poète Gilles Vigneault a fait une apparition surprise pour prononcer un discours. Et voilà, c'était les informations de Radio-Canada. Bonne journée.
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3: Il est déjà 5h32, 6h32 dans les Maritimes. Merci d'en être. Je m'appelle François Lemay, c'est quand le jour se lève.

Au cours des prochaines minutes, je vous préviens, là, on va subir des changements, de l'alternance, des écarts, une fluctuation, une inégalité, parce qu'on va osciller d'une note à une autre. C'est ce qui se passe quand on écoute des variations musicales au charme indéniable, comme celle de Mozart, hein, visons les meilleures. Voici les variations Mio caro Adone, sous les doigts d'Ingrid Hébler.

C'est toujours, toujours émouvant que cet Ombra Mai Fu, un aria de Handel, interprété ici par Albrecht Meyer, qui nous mène à 6h, à 7h dans les Maritimes. Je m'appelle François Lemay, sur Ici Musique, c'est quand le jour se lève. Quel effet ont sur vous les fréquences graves du violoncelle? Cet instrument-là, c'est comme un massage, moi je trouve, pour les oreilles. Alors quel effet on aura quand on va vous offrir 12 violoncelles du même élan? C'est une musique complètement transformée, même sous le ciel de Paris et sous les 12 archets des 12 violoncellistes de Berlin. Même moi, je peux pas coter ça.

Chikou Kenemason et ses complices dans l'interprétation de Spring Song, miniature du compositeur anglais Frank Bridge. Mais si vous n'avez pas le temps de noter tout ça, sachez que vous trouverez le détail complet de notre programmation musicale sur la plateforme Radio-Canada Audio.

Le concerto pour piano numéro 11 de Joseph Haydn, c'était Marc-André Hamelin, et les violons du roi dirigés par Bernard Labadie. Ça nous mène aux informations pour me donner de vos nouvelles, ce qui me rend bien heureux. Vous passez par le courriel quandlejour@radio-canada.ca et celui que vous rend heureux, c'est moi, François Lemay, bien sûr. Alors, on se retrouve dans quelques secondes.

0: Bonjour, ici Greta Juris. Au Venezuela, l'état d'urgence a été déclaré après un puissant double séisme qui a frappé le nord du pays. Il s'agit des secousses les plus fortes enregistrées au pays depuis plus d'un siècle. Elles ont fait au moins 32 morts et plus de 700 blessés, selon un premier bilan provisoire. Cependant, les analyses du Service géologique des États-Unis projettent que le bilan des victimes pourrait monter jusqu'à 10 000. Pendant ce temps, les équipes de secours sont toujours à la recherche de survivants. En Europe, plus de 100 millions d'habitants devraient connaître des températures supérieures à 35 degrés aujourd'hui, dont la moitié en France. Comme hier, c'est ce pays qui est le plus durement touché par cette vague de chaleur. Le record de la nuit la plus chaude jamais enregistrée en France a d'ailleurs été battu de nouveau. Ici au pays, les juges fédéraux seront devant les tribunaux pour obtenir une augmentation salariale annuelle de quelques dizaines de milliers de dollars. Mais ce litige crée un malaise dans le milieu juridique car certains membres craignent que l'image de la magistrature en ressorte entachée. À Montréal, prières et hommages ont été rendus au policier Mohamed Lamine Ben Redouane ainsi qu'au citoyen Michel Mizrahi, tous deux victimes de la fusillade survenue lundi dans la métropole. La police de Montréal tiendra aussi une cérémonie publique officielle d'ici les prochaines semaines pour honorer son agent tué en service. Et en terminant, le Canada s'est incliné 2-1 devant la Suisse hier à Vancouver lors de son dernier match de la phase préliminaire de la Coupe du Monde. L'équipe se qualifie tout de même pour les 16e de finale pour la toute première fois de son histoire. Elle jouera son prochain match dimanche à Los Angeles contre l'Afrique du Sud. Et voilà, c'était les informations de Radio-Canada.
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2: Il est 7h32 dans les Maritimes. Merci d'être là. Ça me fait toujours plaisir de vous savoir à l'autre bout. Je m'appelle François Lemay. Sur Ici Musique, c'est quand le jour se lève.

Georges-Philippe Telemann, qui aimait composer des suites dans l'air du temps et des circonstances. Je pense entre autres vite comme ça à sa suite pour deux hautbois, basson et cordes, dans laquelle on retrouve un rondeau, les plaintes, la joie et même les augures.

C'était la suite TWV-55 de Téléman, interprétée par l'ensemble Arion. On y va maintenant avec le célèbre clarinettiste Andreas Ottensamer, chef d'orchestre, modèle, propriétaire d'une équipe de foot, personnalité très charismatique et excellent musicien. On va l'écouter donc, Andreas Ottensamer, dans un mouvement de concerto de Karl Stamitz.

Un concerto de Karl Stamitz, c'était le clarinettiste Andreas Ottensamer qui dirigeait l'Académie de chambre de Potsdam. Dans quelques instants, la seule et unique que je n'échangerai pas contre deux d'une marque concurrente, une c'est assez, Geneviève Venn sera avec vous dans quelques instants pour vous faire déjeuner en paix. Je m'appelle François Lemay. Quand le jour se lève, se poursuit sur ICI Musique Classique. Moi aussi, je vous y attends.

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1: Sur Ici Musique Classique, c'est François Lemay qui vous parle parce que vous écoutez Quand le jour se lève.

Jordi Savall et le Concert des Nations dans un mouvement du quatrième concert de François Couperin, dit Le Grand. Poursuivons avec Rameau et quelques extraits de la suite Hippolyte et Aricie.

Quelques extraits de la suite Hippolyte et Aricie. La musique, elle est signée Jean-Philippe Rameau. L'interprétation, c'est La Petite Bande, dirigée par Sigiswald Kuykend. On y va maintenant avec le guitariste David Russell dans Quelques danses de Jacques de Saint-Luc. C'est un compositeur wallonnais du 17e siècle qui était assez en demande à son époque pour faire carrière à la cour de Bruxelles, de Paris et de Berlin, mais pas en même temps.

Sur Ici Musique Classique, c'est François Lemay qui vous accompagne. Je vous rappelle que vous pouvez consulter la liste complète des musiques diffusées, des interprètes, des compositeurs sur la plateforme Radio-Canada Audio.

La guitare était aussi populaire au 17e siècle qu'elle ne l'est aujourd'hui, à travers entre autres des mélodies comme Blackbird de McCartney, interprétée ici par le guitariste Miloš Karadalić. Joaquin Rodrigo maintenant et son concerto pour violoncelle Como un divertimento.

Ricardo Darmon et l'orchestre Castille et León. Sur ICI Musique Classique, c'est François Lemay qui vous accompagne. On revient doucement maintenant à un album qui a l'heure de nous planter le sourire en plein visage. Un album doucement lyrique, drôle même, énigmatique, plein de vie. L'album des Ragtime du compositeur américain William Bolcom, interprété par Marc-André Hamelin. Et vous connaissez mon amour des musiques racines américaines, n'est-ce pas?

Knight Hubert, le chevalier Hubert, musique pleine de finesse de William Balcombe. C'était Marc-André Hamelin, dans une interprétation aussi pleine de finesse. On retrouve cette pièce sur un album charmant, de la première à la dernière note.

Les marionnasses de Santiago de Murcia, interprétation subtile de l'ensemble Constantinople. Parlant de subtilité, Julie Daou sera avec vous dans quelques secondes. Parle pas fort, Julie, marche pas fort, fais pas beaucoup de bruit, mais quelle présence à l'antenne. Bref, elle sera là pour...

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1: Salutations à tous, j'espère que vous vous portez bien. C'est Julie Daou qui est avec vous sur Ici Musique Classique à l'émission « À chacun s'amuse ». Tellement, tellement heureuse de partager de la musique avec vous au cours des prochaines heures. C'est pas banal, hein, quand on y réfléchit. Peut-être que vous écoutez avec attention ou distraitement ou qu'elle vous aide à vous concentrer ou vous permet de vous évader. C'est aussi l'ami qui vous accompagne lors de longues promenades ou la main qui vous est tendue si vous avez un chagrin. C'est peut-être l'entraîneur qui vous encourage à vous mobiliser ou la petite doudou qui vous apaise. Nous, notre souhait, c'est qu'elle vous comble, peu importe votre besoin. Et je trouve que ce qui s'en vient est pas mal parfait pour commencer notre chemin musical de la journée. Pour toutes sortes de circonstances, le concerto grosso opus 3, numéro 3 de Handel, qu'on écoute ici par Tafel Musique, direction de Gene Lemon.

Marc-André Hamelin jouait la sonate pour piano à Bokken 16, numéro 43 de Haydn. Julie Daou avec vous sur ICI, musique classique, vous écoutez, à chacun s'amuse. J'adore constater la manière dont, au fil du temps, une génération amène des connaissances quelque part et qu'ensuite elles sont reprises à partir de là par ceux qui suivent et emmenées encore plus loin ou ailleurs de façon plus approfondie. La science, c'est souvent une belle illustration de ça, mais la musique aussi. Quand Beethoven ou Mozart écrivent de la musique pour harmonie, c'était la plupart du temps pour un ensemble de bois avec un corps, parfois une contrebasse aussi, et c'était dans une sorte d'esprit de légèreté, presque pensé comme une musique déambulatoire, destinée à être jouée en plein air et pour laquelle les musiciens pouvaient se déplacer et interpréter dans plein de lieux. À un moment donné, il y a un jeune musicien du nom de Reicha qui s'est installé à Paris et qui a conservé cette idée-là, mais qui a décidé de la jazzer un peu. Et donc, il met ensemble 5 instruments, flûte, hautbois, clarinette, basson, corps. Son but, c'est de donner au vent l'espèce de pendant du quatuor à cordes, en fait, et de faire sortir la musique qui en découle de son carcan de musique légère. Bon, après lui, il y a Danzy qui part avec cette vision-là et qui pousse sa vision à lui du quintet avant encore plus loin, dont il finit par devenir presque un expert. Il en a quand même écrit 9. Et donc, c'est lui qu'on va entendre dans son quintet en fa majeur, opus 68, numéro 2, par le quintet Malotte.

Le quintet Mallott interprétait le quintet à vent en Fa majeur opus 68 numéro 2 de Danzy. Vous écoutez À chacun s'amuse sur ICI Musique classique et c'est Julie Daou qui vous tient compagnie. En 1904, à l'âge de 14 ans, il y a une jeune harpiste prénommée Micheline qui remporte un prix, premier prix au Conservatoire de Paris. Et pour son concours, il y avait une pièce imposée signée Gabriel Fauré. Et donc, la jeune fille décide d'aller le voir ensuite pour lui demander laquelle de ses œuvres il croyait pouvoir transcrire pour son instrument. Mais Fauré l'a trouvée tellement merveilleuse qu'il a décidé de faire mieux que ça. Il lui en a écrit une toute neuve qu'il a intitulée « Une châtelaine en sa tour ». Pour ça, il s'est inspiré d'un poème de Verlaine, « Une sainte en son auréole » comme point de départ. Et donc, juste pour vous situer, là, je vous lis la première strophe. « Une sainte en son auréole » Une châtelaine en sa tour, tout ce que contient la parole humaine de grâce et d'amour. Est-ce que la pièce illustre le poème ou encore le portrait de la musicienne? Probablement qu'il y a un peu des deux là-dedans, mais c'est une rencontre magnifique qui est superbement illustrée ici sous les doigts de Nicolas Thuillier.

La sonata undécima en sol mineur de Henry Eccles est interprétée par Théotime Langlois de Svart et Thomas Dunford. Vous êtes sur ICI Musique Classique à l'émission À Chacun s'amuse et c'est Julie Daou qui vous tient compagnie. Pour pas mal de musiciens dont c'est un métier là, jouer de la musique, il y a comme une sorte de passage décisif où on choisit de s'investir pour vrai, pas juste de pratiquer parce qu'il faut, mais parce qu'on a envie de s'améliorer davantage, de passer à un autre niveau, pour pouvoir jouer certaines œuvres du répertoire qui nous font triper, entre autres. Un peu comme les sportifs qui veulent participer à telle ou telle compétition, se rendre aux éliminatoires. Bon, à un moment donné, il faut se commettre, on n'a pas le choix. Quand j'étais jeune pianiste, moi, mon Everest, c'était le scherzo numéro 2 de Chopin. C'est pas parce que c'est inatteignable, bon, quoique c'est quand même très virtuose, là, mais il y a pour moi tout dans cette pièce-là que je n'ai finalement jamais joué. Puis là, ben, le temps a passé, puis je suis plus assez en forme, donc j'ai complètement oublié le projet. Mais chaque fois que je l'entends, je me rappelle pourquoi j'avais tellement envie d'aborder ce répertoire-là. C'est parce que c'est à la fois très mystérieux. Dès le début, il y a comme quatre petites notes suivies d'un silence qui nous mettent tout de suite en haleine, puis rapidement, c'est rompu par un grand coup d'éclat. Et on dirait que c'est tout construit comme ça, cette pièce-là, comme si chaque élément nourrissait celui qui s'en vient et nous plonge dans une sorte d'état d'appréhension, d'excitation qui est constant jusqu'au paroxysme final. Et là, ben, quand l'interprète sait exactement comment s'amuser avec tout ça, que ce soit à la fois exaltant et subtil, explosif, mais aussi d'une fluidité telle que ça a l'air facile, c'est impossible de rester de glace. Et ici, ben, c'est Louis Lortie qui est ce fameux magicien.

Le quatuor Hagen jouait le divertimento pour cordes Köchel 136 de Mozart. Julie Daou, microphone d'ici Musique Classique, vous voulez nous joindre, rien de plus simple. À chacun s'amuse, @radio-canada.ca, où il y a toujours la petite bulle de conversation que vous trouvez sur l'application Radio-Canada Audio. D'ailleurs, on a reçu un courriel dernièrement de quelqu'un dont la maison a brûlé et qui a choisi, pendant la période d'attente de reconstruction, d'aller offrir son aide à des gens dans le besoin sur le globe un peu partout. Son message nous disait qu'il nous écoutait en rattrapage, entre autres parce que la musique lui faisait du bien, mais aussi parce que quelque part, on lui servait d'ancrage. D'abord, toute l'équipe, on est très admiratifs de cette démarche-là, et ensuite, ça nous a beaucoup touché parce que c'est pour ça qu'on fait ce métier-là, pour créer des liens qui parfois s'étendent au-delà des frontières puis qui existent même s'ils sont intangibles. Et si ça, ben ça peut contribuer à amener à la fois un peu de chez nous où que vous soyez et puis que la musique vous offre une lumière et un brin de joie, ben c'est merveilleux. Et de la joie, là, on dirait qu'on a un peu quétainisé cette émotion-là, excusez mon néologisme. C'est sûr qu'elle est importante, capitale même, mais on la sous-estime. On ne lui accorde pas toute la place qu'elle mérite, je trouve. Alors, on va vous en souffler, mais un grand vent avec ce qui s'en vient. La 5e symphonie de Schubert, qui est une

Roger Norrington dirigeait les London Classical Players dans la symphonie numéro 5 de Schubert. Façon enjouée et souriante de poursuivre la journée, me semble, non? À chacun s'amuse est une émission tissée avec talent par Pierre-Olivier Allary à la réalisation et Mathilde Legault aux choix musicaux. Quant à nous, j'espère que ça va être un rendez-vous très bientôt. C'est Julie Daou qui vous accompagnait. Je vous dis à une prochaine, j'espère. Et puis, d'ici à notre promenade musicale future, prenez bien soin de vous et de ceux qui vous entourent.

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Mozart, sous les doigts du pianiste anglais Christian Blackshaw. Il jouait le premier mouvement de la sonate pour piano numéro 7, Köchel 309, enregistrement que je tire du quatrième et dernier volume de sa merveilleuse intégrale des sonates de Mozart, enregistrée en concert à Wigmore Hall à Londres de janvier 2012 à janvier 2013. Bonjour tout le monde, bienvenue à la table d'harmonie. Merci d'être là, Frédéric Trudel au microphone. On retrouve tout de suite Christian Blackshaw dans la musique de Mozart. Mozart qui occupe l'essentiel de sa discographie. Christian Blackshaw n'a que très très peu en disque. Ses albums sont en outre tous enregistrés sur le vif, en concert. Cette intégrale des sonates de Mozart a été pour plusieurs d'entre nous, au moment de sa parution en 2013, une révélation. L'éclosion et la découverte, sur le tard, à 64 ans passés, d'un indispensable mozartien de notre temps.

de pianiste Christian Blackshaw en concert à Wigmore Hall le 23 mai 2012. De Mozart, il interprétait la sonate pour piano numéro 4, Köchel 282, enregistrement tiré du volume 2 de son intégrale des sonates de Mozart, enregistré sur le vif à Wigmore Hall, cette mythique petite salle de concert londonienne fondée en 1901. On reste à Londres et on garde Mozart avec nous. Jeune Mozart, je vous propose d'entendre sa toute première symphonie, composée à 8 ans à la fin de l'été 1764, lors d'un séjour à Londres, pendant cette grande et interminable tournée européenne de la famille Mozart, de 1763 à 1766. On connaît l'endroit exact de la composition de cette symphonie. La famille Mozart résidait au 180 Ebury Street dans le quartier Belgravia de Londres, pas très très loin de Buckingham Palace Road. Immeuble qui existe toujours, sa façade porte d'ailleurs aujourd'hui une plaque sur laquelle on peut lire que c'est ici que Wolfgang Amadeus Mozart a composé sa première symphonie en 1764.

Symphonie numéro 1 en mi bémol majeur, Köchel 16 de Mozart, écrite à 8 ans. Les musiciens du English Concert étaient sous la direction de Trevor Pinnock. Autre symphonie numéro 1, celle de Felix Mendelssohn, composée à 15 ans du 3 au 31 mars 1824. Mendelssohn avait déjà écrit auparavant 12 symphonies pour cordes entre l'âge de 12 et 14 ans, de 1821 à 1823. Cette symphonie numéro 1 en do mineur est sa première véritable symphonie pour grand orchestre. Elle va être jouée pour la toute première fois le 14 novembre 1824 dans un cadre familial à l'occasion du 19e anniversaire de la sœur aînée de Félix, Fanny Mendelssohn. La première audition publique aura lieu 2 ans plus tard, le 1er février 1827, au Gewandhaus de Leipzig, avec peu de succès. Mendelssohn va la rediriger le 25 mai 1829 pour ses débuts à la Philharmonic Society de Londres, concert qui va remporter cette fois un succès triomphal et qui va marquer les débuts d'une longue histoire d'amour entre l'Angleterre et Felix Mendelssohn.

symphonie numéro 1 en do mineur, opus 11 de Felix Mendelssohn, composée à 15 ans. On écoutait l'ardente interprétation des musiciens de l'orchestre baroque de Freiburg sous la direction de Pablo Heras Casado. On demeure dans le thème de la jeunesse. On écoute la sonatine pour violon et piano en sol majeur, opus 100 du compositeur tchèque Antonín Dvořák. Dvořák l'a composé en décembre 1893, au terme de la première des trois années qu'il a passées aux États-Unis, invité à diriger le Conservatoire de musique de New York. Il avait probablement un peu le mal du pays et s'ennuyait de sa famille après 9 mois d'absence. Et c'est en pensant à ses enfants restés en Bohême qu'il a composé cette charmante sonatine. Elle était destinée à son fils de 10 ans, Antonín, surnommé Tonik, violoniste débutant, et à sa grande fille de 15 ans, Ottilie, pianiste en herbe. On l'écoute jouer ici par le violoniste James Ennis et le pianiste Edward Laurel.

Dvorak, sonatine pour violon et piano, opus 100. James Ennis était au violon, Edward Laurel au piano. Enregistrement réalisé en septembre 2003 au Domaine Forgette à Saint-Irénée, un disque Analecta. Vous écoutez La Table d'Harmonie, Frédéric Trottel au microphone. L'adresse courriel pour me joindre, latabledharmonie@radio-canada.ca. Il faut écrire La Table d'Harmonie tout en un mot et sans l'apostrophe. Vous pouvez aussi vous rendre sur la page de l'émission. C'est là que vous trouverez notamment une sélection d'épisodes de La Table d'Harmonie disponible en rattrapage. Vous n'avez ensuite qu'à cliquer sur « Nous joindre » ou la bulle de conversation. Écrivez-moi si le cœur vous en dit. C'est toujours, toujours très apprécié de recevoir vos beaux messages.

deux chants pour chœur du compositeur finlandais Toivo Kula, né en 1883, mort tragiquement à 34 ans en mai 1918, à la fin de la guerre civile finlandaise, des suites d'une blessure par balle. On écoutait les choristes de l'ensemble Accentus sous la direction du grand chef de chœur suédois Erik Eriksson. C'est déjà tout pour aujourd'hui. J'espère que cette émission vous a plu. C'était Frédéric Trudel au micro. Je vous donne rendez-vous demain pour une autre table d'harmonie. Merci d'avoir été là. Je vous laisse aux soins de mes chers collègues d'ici Musique Classique, les Marie-Christine Trottier, Julie Daou, François Lemay, Marc-André Doran, Daniel Vincent, Francis Reddy. Excellente fin de journée à toutes et à tous.

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1: Bonne fin de soirée, je m'appelle Marie-Christine Trottier. Bienvenue à Toute une musique. Chez nous, comme partout dans la francophonie canadienne, on termine la journée en bleu et blanc.

C'est l'icône de la chanson acadienne, Edith Butler, qui avait popularisé cette version rythmée et imagée de Grain de mille, une chanson folklorique que reprend avec beaucoup de plaisir le chœur Jazz Pop et Talons Hauts. Ici, vous l'avez entendu, les talons ponctuent bien le rythme. Cette version, on la retrouve sur une incroyable compilation de chants rassembleurs avec des chœurs amateurs et professionnels d'ici. Une idée à l'origine développée par une équipe d'Ici Musique. On doit d'ailleurs à notre Guylaine Picard la réalisation de cet album « Cœur d'ici, chanson d'ici ». Pierre Lévesque, est-ce que tu es toi aussi sur cet album? Ah, je crois que c'est Dominique Beaudoin, c'est ça. Ah, Pierre, il regrette parce que vous avez eu beaucoup de plaisir, Guylaine. Je pense à concevoir cet album et à le réaliser. Vous m'entendrez souvent au cours des deux prochaines heures prononcer cet adverbe de lieu « ici » parce que oui, toute une musique participe elle aussi à la fête nationale. On va enchaîner, tiens, avec ses pièces teintées d'humour. L'ensemble Les Boréades et son directeur Francis Colpron nous présente quelques pièces tirées de l'album « Tabarinade, musique pour le théâtre de Tabarin ». Ah, ce cher Tabarin, célèbre farceur et comédien du 17e siècle. Une première tabarinade de Gérard de Beaulieu qui a pour titre « Ballet comique de la Reine, Paris 1581, première entrée ».

C'était quelques tabarinades avec l'ensemble Les Boréades. La ville de Québec a tenu hier son traditionnel grand spectacle sur les plaines d'Abraham avec de nombreux artistes québécois et au cours de la journée, plusieurs fêtes de quartier ont eu lieu dans toute la province. Ici à Montréal, la grande célébration au parc Maisonneuve. Alors, on célèbre nous aussi ce soir en écoutant ce très beau disque maintenant qui met en vedette le harpiste Antoine Mallette-Chénier et le compositeur François Couture. Antoine joue sa sonate pour harpe auprès de la rivière, dont les trois mouvements ont un titre évocateur, sur la berge, les cascades et les riverains.

Le harpiste Antoine Mallet-Chénier. Il y a quelques jours à peine, c'était l'anniversaire du chef d'orchestre et tromboniste Alain Trudel. Très apprécié, très aimé, il a reçu plusieurs messages. Et si vous voyez sur sa page Facebook, il y a une immense fleur de lys qui représente son profil. Je pense qu'Alain envoie ici un petit message. En tout cas, il est très dynamique avec l'Orchestre symphonique de Trois-Rivières, dont il est le chef attitré. Il vient d'enregistrer un disque Ravel avec la harpiste Valérie Milot et la pianiste Elisabeth Pion. En attendant de vous faire découvrir ce nouvel album, on va écouter un autre orchestre sous sa direction, l'Orchestre symphonique de Laval, avec lequel il a enregistré une fresque orchestrale, la Symphonie gaspésienne de Claude Champagne, que voici. La mer est calme au début, mais elle s'agite vers la fin.

L'Orchestre symphonique de Laval, dirigé par Alain Trudel sur cet enregistrement de 2021, jouait la symphonie gaspésienne de Claude Champagne. Claude Champagne est présent aussi sur le plus récent album solo du pianiste Marc Bourdeau, Montréal Musica, un enregistrement entièrement consacré à des œuvres de compositeurs qui ont un lien avec Montréal. 8 compositeurs qui ont chacune et chacun à sa manière marqué le paysage musical québécois. Québécois, canadiens. En plus de quelques œuvres de Claude Champagne, on trouve aussi des œuvres de Oscar Peterson, François Morel, André Mathieu, Jacques Etu, Denis Goujon, Rachel Lorrain, Marc-André Hamelin. C'est intéressant cet album parce que des vidéos de cinéastes accompagnent plusieurs pièces. Par exemple, le prélude romantique d'André Mathieu est accompagné d'une vidéo du réalisateur brésilien Caio Amon. Essayons d'imaginer, nous à la radio, les images qui accompagnent cette très jolie musique d'André Mathieu.

Hymne à la liberté d'Oscar Peterson que nous venons tout juste d'entendre. Juste avant, le pianiste interprétait « Jour de pluie » du recueil « Esquisses d'été pour piano » de Rachel Lorrain. Et le tout a commencé avec le prélude romantique pour piano d'André Mathieu. Vous écoutez toute une musique, toute une fête nationale sur Ici Musique et Ici Musique Classique au microphone Marie-Christine Trottier. Un autre musicien d'ici qui nous fait vibrer, le violoncelliste Dominique Beauséjour-Rostigui, un musicien qu'on a pu applaudir au sein du quatuor Andara, ensuite dans le trio Hochelaga et le quatuor Vox Populi. Comme compositeur, Dominique est pas mal non plus. Hein. Il a obtenu le 3e Grand Prix artistique du concours de composition Domicile Adoré, organisé par la Fondation des Jeunesses Musicales. Alors, ce que je vous propose d'écouter, c'est un quatuor en ré mineur que Dominique a composé et qu'on retrouve sur le tout premier album du quatuor Andara, paru en 2020, intitulé « À travers les Amériques ». En voici les deux mouvements, « Introspection » et « Affirmation ».

Le quatuor Andara jouait le quatuor en ré mineur de Dominique Beauséjour Ostigui. Bravo, c'est vraiment très agréable d'écoute. En cette soirée de la fête nationale, les filles de Caleb Symphonique ont toute leur place. Le roman culte est profondément ancré dans le cœur des Québécois. Les filles de Caleb, le chant du coq, a célébré ses 40 ans l'année dernière, en 2025. La captivante série télé a été créée, elle, il y a 35 ans. C'est vraiment une fresque historique qui a marqué notre imaginaire collectif. Plusieurs ont découvert comment ça pouvait se passer.

au début du 20e siècle dans les campagnes éloignées, en dehors des grands centres urbains. Pour souligner cet héritage, on a commandé au compositeur Blair Thompson l'œuvre musicale « Les filles de Caleb symphonique », 16 pièces originales inspirées des scènes marquantes de l'œuvre d'Arlette Couture et de la bande originale de la série télé composée par Richard Grégoire. C'est l'Orchestre symphonique de Montréal sous la direction de Dina Gilbert qui a enregistré l'œuvre à la salle multimédia de l'Université McGill. En voici quatre extraits, dont « Le baiser », une chanson inspirée de la chanson folklorique « Blanche comme la neige » interprétée par Stéphanie Lapointe. Commençons avec la pièce puissante qui ouvre le disque « Émilie ».

Le voyage, je crois que ça évoque ce fameux voyage à Montréal d'Émilie et d'Ovila. Hein, c'est une musique joyeuse. Nous entendions quatre extraits de l'œuvre très inspirée du compositeur Blair Thompson, Les filles de Caleb symphonique, avec l'OSM dirigé par Dina Gilbert sur cet enregistrement et en espérant que ce projet qui célèbre l'histoire, l'amour et la mémoire culturelle du Québec soit un jour incessamment présenté en concert. Marie Hubert, fille du roi de la soprano Karina Gauvin, trouve elle aussi sa place chez nous ce soir. Et comment? On y raconte en chanson la vie de Marie Hubert, une des filles du roi. Elle était au nombre des 800 jeunes femmes françaises mariables, cette Marie. Elle a fait la traversée de l'Atlantique à la fin de la campagne lancée à la fin du 17e siècle par le roi Soleil, le roi Louis XIV, et Jean Talon, son intendant en Nouvelle-France. Un fait très amusant, par le plus grand des hasards, des recherches généalogiques récentes ont permis de retracer les origines familiales de Karina Gauvin jusqu'à Marie Hubert. Imaginez, Karina Gauvin donne de nouvelles couleurs aux chansons folkloriques sur ce disque grâce à des arrangements pour cordes, vent, harpe et piano. On y entend le pianiste Pierre McLean, Valérie Milo à la harpe, à la contrebasse Étienne Lafrance, de même que le quatuor Molinari et Pentaèdre. Allons d'abord entendre la jeune fille.

Un chant folklorique, « Ma rivière et mon clocher ». Carina Gauvin dans le personnage de Marie, une des 800 filles du roi. On complète cette émission spéciale Fête nationale avec le groupe phare de la musique folk, Le Vent du Nord. On va piger dans son album Les Voix du Vent, qui soulignait en 2023 son 20e anniversaire. Et sur Les Voix du Vent, les 5 musiciens de Vent du Nord ont mis de côté leurs instruments pour se transformer en ensemble vocal avec Podorythmie. L'accompagnement musical est entièrement confié au quatuor trad et au pianiste Philippe Prudhomme. Le Vent du Nord aime ça collaborer avec des musiciens spécialistes des traditions celtiques, nordiques, américaines ou même du Moyen-Orient. La musique trad québécoise fait très bonne figure dans la musique du monde. Le Vent du Nord, ce sont les chanteurs Simon Baudry, Nicolas Boulris, André et Régent Brunet, à la bombarde, voix et Podorythmie, Olivier Demers.

Le courant passe vraiment avec le vent du Nord lorsqu'ils chantent Nicolas Bouleri, André Brunet, Régent Brunet, Olivier Demers et André Gagnon. Et c'est très beau aussi l'apport du quatuor trad, de même que du pianiste Philippe Prudhomme. Nous entendions un magnifique enchaînement de pièces qu'on retrouve sur l'album « Les voix du vent » du groupe « Le vent du Nord ». Et leur agenda spectacle, je regardais ça, là, c'est pas mal bien garni pour les semaines à venir. Ici, aux États-Unis, en Angleterre, ils se produisent à divers endroits. Pour plus de détails, levendunord.com. Merci beaucoup à la réalisatrice Guylaine Picard pour les choix de musique dans l'esprit de la fête nationale. Merci aussi à Pierre Lévesque, à la console, de même qu'à Pierre-Olivier Allary à la recherche. J'espère que vous avez célébré cette journée en bonne compagnie. Souvent, c'est le moment idéal pour fraterniser avec le voisinage. C'est important de bien s'entendre avec le voisinage. Écrivez-moi pour me raconter vos péripéties de fête nationale. Très facile à me retrouver sur la page Toute une musique sur Radio-Canada Audio. Et c'est l'heure du dodo. Je m'appelle Marie-Christine Trottier. Bonne nuit, adieu les soucis, à demain. J'ajouterai fête de beaux rêves, toujours en compagnie du groupe Le Vent du Nord. On se quitte avec Petit rêve V d'Olivier Demers. À demain.

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mandoline du compositeur français Gabriel Fauré, tiré de ses 5 mélodies de Venise, opus 58, sur des textes de Paul Verlaine. Morceau pour voix et piano à l'origine, on l'écoutait ici dans un très charmant arrangement pour Quatuor à cordes, sous les doigts des merveilleux musiciens du Quatuor Van Cuyck, extrait de leur album Impression parisienne, paru à l'automne 2024 chez Alpha Classics. Bonjour et bienvenue à tous, merci d'être là, Frédéric Trudel au micro de la table d'harmonie. Un parcours en deux temps aujourd'hui, on va entendre en deuxième heure d'émission en entier le séduisant octuor pour cordes et vent Deutsche 803 de Franz Schubert, interprété par des membres de l'Orchestre Philharmonique de Berlin. Mais d'abord, place à la musique française, des œuvres d'Emmanuel Chabrier, de Camille Saint-Saëns et de Claude Debussy sont au menu. On retrouve les musiciens du Quatuor Van Cuyck. Ils nous interprètent la petite suite pour piano à quatre mains de Debussy. Un très joli arrangement pour Quatuor à cordes.

Debussy, petite suite pour piano à quatre mains, délicieux arrangement pour quatuor à cordes de l'altiste Emmanuel François. C'est lui qu'on écoutait ici en compagnie de ses collègues du quatuor français Van Kuyk, les violonistes Nicolas Van Kuyk et Sylvain Favrebulle, ainsi que le violoncelliste Anthony Condo, extrait de leur album Impression parisienne. Un grand seigneur maintenant de la musique française, un compositeur qui a été actif pendant plus de 75 ans, du milieu du 19e siècle jusqu'à sa mort en 1921, ce qui en fait un contemporain à la fois de Georges Bizet et de Maurice Ravel, créateur d'une musique toujours très élégante, au contour toujours harmonieux, limpide, bien maîtrisé, et en même temps, à sa manière, très romantique. On lui doit quelques-uns des plus grands succès de l'histoire de la musique, de la danse macabre à Samson et Dalila, sans oublier, bien sûr, le célébrissime Carnaval des animaux. Mais oui, je vous parle de Camille Saint-Saëns. On écoute son vibrante introduction et Rondo Capriccioso, composé en 1863 pour le violoniste virtuose Pablo de Sarasate. Maria Duenas est au violon. Michael Gertz dirige l'orchestre symphonique allemand de Berlin.

Oscars Ovals d'Emmanuel Chabrier ainsi que d'autres extraits de ses pièces pittoresques composées en 1881. Catherine Stott était au piano, enregistrement réalisé à Bristol en Angleterre en septembre 1994. On va prendre congé de la musique française. On se tourne à présent vers le compositeur autrichien Franz Schubert. C'est avec lui qu'on va passer toute la prochaine heure. Je vous propose d'écouter en entier son Nocturne en Fa majeur, Deutsche 803, pour cordes et vent. Musique à l'atmosphère généralement champêtre, souriante, détendue. Et ce, en dépit des circonstances assez éprouvantes qui marquent la vie de Schubert au moment où il compose cet octuor au début de l'année 1824. Soucis financiers, santé défaillante, période de grand désespoir. Figure-toi un pauvre diable dont la santé ne se rétablira plus, dont les plus brillantes espérances ont avorté, à qui les joies de l'amour et de l'amitié n'ont causé que souffrance et douleur, dont l'enthousiasme pour le beau menace de s'éteindre. Chaque nuit, quand je m'endors, je souhaite ne plus me réveiller, écrit Schubert à un ami en mars 1824, peu après l'achèvement de son octuor. On l'écoute interprété par le Philharmonic Ensemble Berlin, des solistes de l'Orchestre Philharmonique de Berlin.

Schubert, octoire pour corps des vins, Deutsch 803, sous les doigts et le souffle des solistes de l'Orchestre Philharmonique de Berlin. Enregistrement superbe réalisé à Berlin en juin 2023. C'est tout pour aujourd'hui. On a fait le tour de la table. Frédéric Trudel au micro. Je vous donne rendez-vous demain à la même heure sur Radio-Canada Audio. Je vous promets un autre beau 2 heures de musique. À toutes et à tous, excellente fin de journée et merci d'avoir été là.

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